0: que legal, né? Don't Dream Is Over, Crowded House. Também é Paul Young, Every Time You Go Away, na tradução de hoje aqui na Vale.
1: C'est moi qui fais ce soir le premier pas. On s'ennuie un peu, mon cœur et moi. Je reviens près de vous.
2: Vois, rien qu'un instant, je ne vais pas rester. Je prends de tes nouvelles et je m'en vais.